une charte de béton armée. Mes enfants, le solstice, c'est dans longtemps. 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